0: Georges Bizet, Carillon aus der Arlésienne-Suite. Charles Dutoit dirigierte das Orchestre Symphonique de Montréal.
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Les souvenirs défilent et s'empilent. Tu penses apprendre et comprendre pourquoi tu es ici. Mais as-tu vraiment réfléchi? Tu as refoulé tes envies, tes désirs engloutis. Tu n'oses rien bousculer.